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0: Bonjour et bien matiné avec Radio Fuego, il est 6h06.
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0: Et c'est Ola Fuego jusqu'à 10h, moi c'est Mickaël. Bien content de passer la matinée avec vous, avec Bad Bunny. Dans un instant on écoutera Takiti, il y aura Zao et MC Solar avec comme Caroline dans quelques instants. Et puis on va aussi parler de l'étude du jour dans quelques minutes. Et si le secret pour avoir plus de muscles, c'était simplement de sentir du chocolat? Vous allez me dire, il a pété une durite, il est complètement pas réveillé à mon avis ce matin. Si. Non, j'ai une vraie info, hein. Je vous en parle après Bad Bunny et puis Zao et Solar. On écoute comme Caroline ce matin. Bienvenue sur Radio Fuego.

0: vous êtes sur Radio Fuego, soyez les bienvenus, il est 6h13.
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0: Et on écoutera Théodora dans un instant, il y aura aussi la belle Jennifer Lopez et Save Me Tonight. Et donc, si le secret pour avoir plus de muscles, eh ben, c'était simplement de sentir du chocolat. C'est une étude qui a été menée en Malaisie, hein, et donc qui explique que respirer l'arôme d'un chocolat noir à 90% pourrait améliorer les performances physiques. Voilà, c'est des sportifs à jeun qui ont réalisé un exercice de muscu après avoir respiré cette odeur pendant 30 secondes. Et résultat, ils ont effectué en moyenne 18 répétitions de plus sans ressentir davantage de fatigue. Allez hop, direction la salle de sport. On va sentir l'odeur du chocolat et puis à mon avis, on va faire 18 développés couchés en plus. Tiens, pas sûr que ça fonctionne, mais à tester.

Omar Courts, on écoutera aussi Karol G, tiens, avec I, et puis quel week-end les amis, le Fuego live show qui s'est passé ce week-end, c'était samedi. Un grand merci à tous les auditeurs qui sont venus partager ce nouveau rendez-vous avec nous. Évidemment, on va essayer de faire grandir tout ça, donc si jamais vous avez envie qu'on se déplace chez vous, dans votre ville, qu'on fasse venir le Fuego live show chez vous, là c'était à Bron dans la région lyonnaise, on pourrait éventuellement se dire tiens, on va aller à Lille, on va aller à Paris, on va aller à Bruxelles, on va aller à Genève, pourquoi pas, tiens. Bon bah voilà, si vous voulez vous pouvez faire vos propositions directement sur radiofuego.fr dans la rubrique contact ou directement sur nos réseaux sociaux. On vous y attend évidemment nombreux et nombreuses. On continue la matinée ce matin sur Radio Fuego avec Diavner. Cuando, cuando. Belle matinée à tous. Vous êtes sur La Fuego.

0: matinée à tous. Bon réveil à l'écoute de Radio Fuego, c'est Olaf Fuego. Et dans un instant, on écoutera Shimza, il y aura aussi Karol G avec AI. Et tout de suite, on fait un point sur l'horoscope.
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0: Et l'horoscope de ce lundi 5 octobre, on va commencer comme toujours avec les béliers. Des changements imprévus vont bouleverser votre organisation. Les taureaux, votre conjoint apprécie les efforts que vous faites pour lui. Les gémeaux, vous enchaînez les conquêtes sans lendemain. En ce moment, les cancers, vous avez très envie de vivre de nouvelles aventures. Les lions, le passé doit rester derrière vous pour pouvoir avancer. Les vierges, les prétendants devront être à la hauteur de vos exigences. Les balances, votre instinct sera votre meilleur atout pour vos projets. Les scorpions, vos préférences doivent être assumées publiquement. Les sagittaires, la chance devrait bientôt vous sourire de nouveau. Les capricornes, le signe fort du jour. Vos objectifs au travail demandent une concentration absolue. Les verseaux, votre vie conjugale mérite toute votre attention aujourd'hui. Enfin les poissons, vous ne savez plus où vous en êtes.

Bienvenue, belle matinée, vous êtes évidemment sur Radio Fuego. C'est Olaf Fuego jusqu'à 10h avec Mauvais Joe. Avec dans quelques instants la tendance du jour. On va parler d'aéroport juste après Jay Santos. Maintenant on écoute Caliente. Bienvenue sur Radio Fuego.

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0: Allez, courage si vous êtes en train de courir la direction de la salle de bain, la cuisine, peut-être même direction déjà la voiture, pourquoi pas pour aller au boulot. On est avec vous jusqu'à 10h. C'est Hola Fuego avec dans un instant Farianna, on écoutera Ven Ven. Et puis on va parler de Paris Charles de Gaulle. Vous avez certainement déjà à un moment ou à l'autre, vous êtes passé par là, qui a décroché un titre, mais alors il s'en serait bien passé de ce titre-là, hein, puisque selon un classement 2026 de Air Advisor, il a été numéro 1 sur les retards. Voilà, donc forcément, ils sont pas très très contents, quoi. Hein. Voilà, 22e et dernier parmi les 22 aéroports étudiés. C'est surtout la ponctualité qui fait mal. Seulement 61% des départs étaient à l'heure en 2025. Donc voilà, si vous allez à Roissy, Charles de Gaulle, donc le seul décollage vraiment ponctuel, c'est peut-être celui de votre patience, finalement, tiens. Et ça, c'est quand même pas très très bon non plus. Mais enfin bon. Allez, Shakira et Burna Boy, pour continuer cette matinée, on écoute Die Die tout de suite sur Radio Fuego.

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1: Vous êtes sur Radio Fuego, bientôt 7h les amis, on va se faire l'info insolite dans quelques minutes, on va aller en Norvège pour ça, juste après.

petit Becky G dans un instant, ça vous chauffe? Parfait, c'est moi qui régale, je vous le cale avant 7h. Taio Cruz également avec Dynamite dans les classiques. Et puis on va aller en Norvège maintenant avec Erling Haaland. Vous connaissez le footballeur norvégien qui joue à Manchester City, évidemment. Bon, si pas, bah, je vous le présente. Et ben voilà, il avait en tout cas une grande chevelure. Et donc, Norwegian Air Shuttle, une compagnie aérienne, avait dit, tiens, on va faire un truc marrant, on va diffuser un photomontage montrant un avion coiffé avec la longue chevelure de Erling Haaland. Sauf que lui, ça l'a pas fait marrer. Du coup, il poursuit la compagnie aérienne en justice pour utilisation illicite de son image. Je pense qu'il y en a qui doivent redescendre quand même, hein, revenir avec nous sur le bon plancher des vaches. On est bien là parfois aussi quand même. Non, vraiment, c'est exagéré, on est d'accord quand même, non? Allez, Becky G maintenant, Chula, bienvenue sur Radio Fuego.

0: Belle matinée, vous êtes sur Radio Fuego, il est 7h.
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0: Bonjour, bon réveil, j'espère que tout se passe bien pour vous, que vous n'êtes pas trop dans le speed ce matin. Oui, je sais, c'est lundi matin, on est le 5 octobre aujourd'hui. Dans quelques minutes, Ugel avec Ron et Coco. On écoutera aussi Don Omar avec Dille. Et puis, on passe la matinée ensemble avec Maluma maintenant. Tiens, c'est Agua qu'on écoute tout de suite. Bienvenue à tous, bon réveil, où que vous soyez en France, en Suisse et en Belgique. On est diffusé partout sur Radio Fuego.

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0: Et on écoute Jason Derulo dans un instant avec un petit classique, ce sera Talk Dirty. Il y aura aussi Jay Wheeler. Et à 7h13 ce matin, eh bien c'est l'heure du Tu Préfères. Alors écoutez bien, Tu Préfères. Alors la question, l'idée pour ceux qui arrivent pour la première fois, c'est une question, deux réponses possibles. Aucune des deux, on a envie de la donner en règle générale. Et c'est une question que vous pouvez poser à vos copains à l'école aujourd'hui ou peut-être à vos collègues tout à l'heure lors de la pause déj ou la pause café par exemple. Tu préfères faire 8 heures de route sans musique avec un bébé qui pleure ou alors avec ton Pyrex pour seul passager? Ouh, celui-là il est vache. Bon, vous poserez la question tout à l'heure à vos amis ou à vos collègues et puis on aura l'occasion d'en reparler pour voir un petit peu comment ils ont réagi. Tiens, nous en attendant sur Radio Fuego, on écoute Jason Derulo et Jay Wheeler maintenant, c'est Fuga sur Fuego.

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1: Moi c'est Mickaël et on passe nos matinées ensemble. Dans un instant on va faire un petit point horoscope. 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Vous pouvez nous écouter en direct également sur l'application et sur le site, un petit peu partout dans le monde. Donc n'hésitez évidemment pas à télécharger l'appli et à venir nous rejoindre sur radiofuego.fr. On écoute Nathalie Cano dans un instant et Lucenzo tout de suite. On se fait un petit limoncello ce matin. Allez hop, c'est moi qui...

0: Belle matinée à tous, à l'écoute de Radio Fuego, c'est Olaf Fuego, c'est Mickaël jusqu'à 10h ce matin. Et tout de suite, on se fait un petit point à l'horoscope.
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0: Et l'horoscope de ce lundi 5 octobre, on va commencer comme toujours avec les béliers. Des changements imprévus vont bouleverser votre organisation. Les taureaux, votre conjoint apprécie les efforts que vous faites pour lui. Les gémeaux, vous enchaînez les conquêtes sans lendemain en ce moment. Les cancers, vous avez très envie de vivre de nouvelles aventures. Les lions, le passé doit rester derrière vous pour pouvoir avancer. Les vierges, les prétendants devront être à la hauteur de vos exigences. Les balances, votre instinct sera votre meilleur atout pour vos projets. Les scorpions, vos préférences doivent être assumées publiquement. Les sagittaires, la chance devrait bientôt vous sourire de nouveau. Les capricornes, le signe fort du jour. Vos objectifs au travail demandent une concentration absolue. Les verseaux, votre vie conjugale mérite toute votre attention aujourd'hui. Enfin les poissons, vous ne savez plus où vous en êtes.

amis, dans quelques minutes, on écoutera Luis Fonsi avec Cambiare. Il y aura aussi Karol G avec Ay Dios Mio. Et puis, est-ce que vous le saviez que les Pays-Bas punissent les conducteurs sur la voie de gauche? Vous êtes peut-être même vous là en train de rouler sur l'autoroute en plein milieu sur la voie de gauche en disant bon, à droite ça va pas assez vite, à gauche ça va trop vite, au milieu bon c'est la bonne vitesse. Non, pas du tout. Bah si vous faites ça aux Pays-Bas, eh bien vous risquez une amende de 280€ si vous roulez trop longtemps sur la bande de gauche sans doubler. Donc voilà, la loi ne fixe pas un chrono pour se rabattre et laisse l'agent de police décider seul si vous exagérez ou si vous n'exagérez pas. Donc moralité, même en France, en Belgique, en Suisse, il faut rester à droite tout le temps en fait. Hein. Voilà, on n'a pas encore d'amende, ça pourrait venir, cela dit. Karol G, Ay Dios Mio, bienvenue, belle matinée sur Radio Fuego.

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Belle matinée avec J Balvin ce matin sur Radio Fuego. Una à la messe. Dans quelques instants, Camila Cabello, on écoutera Havana. Ce sera juste avant 8h ce matin. Et on va aller à côté, du côté de Bordeaux, tiens, avec un record du monde qui vient d'être tenté devant le miroir d'eau cette semaine. Eh ben ouais, le plus grand French cancan du monde avec 168 danseuses et danseurs réunis. Des artistes qui sont venus de plusieurs cabarets de Nouvelle-Aquitaine. Hein, ils ont participé à ce défi plutôt inédit. Voilà, la troupe a répété pendant plusieurs semaines pour caler 3 minutes d'enchaînement intense. Et les voici du coup dans le Guinness Book des records. Bon bah bravo à eux, hein. Reste plus qu'à faire ça un petit peu partout ailleurs finalement. Tiens, Tour de France, pourquoi pas, de Belgique et de Suisse d'ailleurs. Camille

écoutez Docteur Yaro ce matin sur Radio Fuego à 8h06. Bienvenue à tous avec Rawayana dans quelques instants. Et puis on va aussi parler de l'étude du jour. Ah ouais, apparemment le secret pour avoir plus de muscles, c'est simplement de sentir du chocolat. Oui, je vous en parle dans un instant plus en détail. Juste le temps d'écouter.

Belle matinée à tous, vous êtes sur Radio Fuego. 8h13, on est lundi aujourd'hui le 5 octobre. Dans un instant on écoutera Shakira avec Al Gotu, Massive Drum aussi avec Oye Comme On Va dans quelques minutes. Et puis on va parler maintenant de, pas de régime mais de muscles. Et si le secret pour avoir plus de muscles, j'en bégaye, c'est pour vous dire, hein, tellement il n'y en a pas beaucoup. Bref, c'était simplement de sentir du chocolat. C'est une étude qui a été menée en Malaisie qui donc suggère de respirer l'arôme du chocolat noir à 90%, qui pourrait donc améliorer les performances physiques, parce qu'il y a des sportifs à jeun qui ont réalisé un exercice de musculation après avoir respiré cette odeur pendant 30 secondes. Et donc le résultat, ils ont effectué en moyenne 18 répètes de plus sans ressentir davantage de fatigue. Et les chercheurs restent prudents, hein, notamment à cause du petit nombre de participants. Mais quand même, si ça marche, la salle de sport va bientôt pouvoir sentir la chocolaterie. Et ça quand même, on va pas se mentir, ce serait cool. Même si ça donnera envie d'en bouffer, ce qui est forcément

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1: Allez, bientôt 8h30, bientôt l'horoscope également. On écoutera Dani les Franglish dans un instant. Zouina, il y aura aussi Chilo et Pitbull, bien sûr, on the floor. Et le Portugal qui a son comedy club. Vous allez pouvoir retrouver Mike Dessa et toute son équipe en tournée dans toute la France, la Suisse, la Belgique, le Luxembourg également. Tiens, avec quelques dates au hasard. Par exemple, il était à Val-de-Reille, hein, c'était samedi. Il sera à Paris le 10 octobre, à Lyon le 24 octobre. Il sera également à Lille le 13 février ou encore à Luxembourg le 12 juin. Toutes les infos, toutes les dates en particulier, évidemment, sont sur radiofuego.fr. On continue la matinée ce matin avec Jennifer Lopez et Pitbull. Tout de suite, c'est On The Floor. Bienvenue sur Radio Fuego.
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1: Bonjour, bon réveil, si vous êtes encore au lit, pourquoi pas, tiens, voici l'horoscope.
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1: Et l'horoscope de ce lundi 5 octobre, on va commencer comme toujours avec les béliers. Des changements imprévus vont bouleverser votre organisation. Les taureaux, votre conjoint apprécie les efforts que vous faites pour lui. Les gémeaux, vous enchaînez les conquêtes sans lendemain en ce moment. Les cancers, vous avez très envie de vivre de nouvelles aventures. Les lions, le passé doit rester derrière vous pour pouvoir avancer. Les vierges, les prétendants devront être à la hauteur de vos exigences. Les balances, votre instinct sera votre meilleur atout pour vos projets. Les scorpions, vos préférences doivent être assumées publiquement. Les sagittaires, la chance devrait bientôt vous sourire de nouveau. Les capricornes, le signe fort du jour, vos objectifs au travail demandent une concentration absolue. Les verseaux, votre vie conjugale mérite toute votre attention aujourd'hui. Enfin les poissons, vous ne savez plus où vous en êtes, une pause s'impose.

0: On écoutait Kalema à l'instant.
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0: Et la vie de DJ Youssef qui arrive dans quelques instants. On écoutera aussi Ozuna, tiens, avec Didi. Et puis Becky G qui arrive dans quelques minutes. On va également parler de la tendance du jour. C'est l'aéroport Paris-Charles de Gaulle qui décroche un titre dont il se serait bien passé justement. Je vais vous en parler dans quelques minutes. Juste après Becky G ce matin sur Radio Fuego. On écoute

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1: Moi c'est Mickaël, on est ensemble jusqu'à 10h tous les matins avec dans un instant Oxlade. On écoutera aussi Reelsby, tiens justement, il y aura aussi Nathan Vega avec Ricky. Ce sera juste avant 9h et la tendance du jour, eh ben, c'est Paris Charles de Gaulle qui décroche un titre dont il se serait bien passé. Par oui, selon un classement 2026 d'Air Advisor, eh ben, basé notamment sur la ponctualité. Hein. Eh ben, les avis des voyageurs, les commerces et le coût de transfert vers le centre-ville, Paris Charles de Gaulle arrive 22e et donc dernier parmi les 22 aéroports étudiés. Donc ça pique un peu quand même. Hein. Voilà, donc en gros, à Roissy, le seul décollage qui peut vraiment être ponctuel, c'est celui de votre énervement. Tiens, allez, Ozuna maintenant et Omar Kurtz, on écoute Zizi tout de suite sur Radio Fuego.

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1: Bonjour, belle matinée, bientôt 9h.
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1: Et avec Nathan Veiga qui arrive dans quelques instants. Et on va également aller direction la Norvège, puisque Erling Haaland a décidé de faire parler de lui et qui a porté plainte contre une compagnie aérienne. Pourquoi? Bah, évidemment, c'est ce que je vais vous expliquer juste après. Reelsby maintenant et Nathan Veiga, on écoute Ricky dans un instant. Bienvenue à tous et bon réveil avec Radio Fuego.

0: Vous êtes sur Radio Fuego, je vous souhaite une belle matinée, c'est Ola Fuego, on est ensemble jusqu'à 10h.
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0: Et on écoutera Rosalía dans quelques instants con Altura. Il y aura aussi Beyond the Dreams avec Ubo Amor. Et puis donc, on va aller direction la Norvège avec Erling Haaland qui attaque une compagnie aérienne en justice. Vous allez dire, qu'est-ce qui se passe? Alors, Erling Haaland, c'est le joueur de foot norvégien. C'est également le joueur de foot de Manchester City. Et donc, il attaque Norwegian Air Shuttle qui avait diffusé un photomontage montrant un de leurs avions coiffé de la longue chevelure blonde de Erling Haaland. Bon, entre-temps, il l'a coupé, bref. Et donc, le footballeur poursuit cette compagnie pour utilisation illicite de son image. Il y a vraiment des gens, il faut qu'ils redescendent sur terre. Hein. On est bien ici en bas, sur le plancher des vaches. Hein. Non, vraiment, hein. C'est quand même exagéré, on est d'accord, non? Bon, allez, on écoute Beyond the Dreams. Bienvenue sur

bienvenue à tous, vous êtes sur Radio Fuego, il est 9h05, on va écouter Shakira dans quelques instants et puis on va se faire le tu préfères également à faire au bureau tout à l'heure, tiens, pour la pause déj ou pour la pause café, je vous l'explique justement après Konep et After.

0: êtes à l'écoute de Radio Fuego ce matin. Bonjour, bon réveil.
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0: Je me rends compte qu'en disant bon réveil à 9h11, il y en a qui seront peut-être en train de m'insulter, là, qui sont peut-être debout depuis 5h du matin. Ils disent comment ça, bon réveil, ça fait 4h chez nous. Bon, après, il y en a qui font la grasse mat. Bah ouais, pourquoi pas. Et puis il y en a qui nous écoutent dans d'autres pays avec le décalage horaire. Bah, ils sont en mode grasse mat là ce matin ou en réveil normal, quoi. Bref. Bon, dans un instant, Juan avec ce que je veux. On écoutera aussi Fade avec Axon Deke. Et puis on va parler du tu préfères. Le tu préfères, c'est une question avec deux réponses possibles qu'il faut poser à vos collègues ce matin, ce midi, éventuellement à la pause déj. Tu préfères faire 8 heures de route sans musique avec un bébé qui pleure ou avec ton Pyrex pour seul passager? Voilà, vous posez la question et puis normalement ça devrait faire un petit débat rigolo. Si vous voulez tenter le coup, n'hésitez pas à la pause déj, à la pause café éventuellement, pourquoi pas, ou même lors d'une réunion un peu ennuyante, si vous voyez ce que je veux dire. Hein. Bah oui, vous pouvez le faire aussi, pourquoi pas, ça détendra l'atmosphère. On écoute Roanne dans un instant et Fade tout de suite sur Radio Fuego.

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1: 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Belle matinée à tous à l'écoute de Radio Fuego.
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1: Et l'horoscope qui arrive dans quelques minutes. Omar Courtz également, Karol G avec tout ça dans quelques secondes. Et puis on va parler de la légende de l'Alsalsa qui débarque à Lyon pour la première fois. El Gran Combo de Puerto Rico sera en concert à la Ryan à Villeurbanne, hein. Du coup ça se passera dimanche le 25 octobre. Et donc c'est aussi surnommé l'université de la salsa, hein. Voilà, le groupe portoricain qui est donc une véritable institution de la salsa avec plusieurs décennies de carrière et des titres qui sont devenus de grands classiques du genre, hein. Et puis surtout une date unique en France le dimanche 25 octobre. Notez-le bien, toutes les infos sont sur radiofuego.fr bien évidemment. Et puis nous on continue cette matinée avec Karol G maintenant, c'est tout ça. Bienvenue à tous, vous êtes sur Radio Fuego. Les amis, belle matinée.
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0: à l'écoute de Radio Fuego, les amis. Bientôt 9h30. Et tout de suite, c'est l'heure de l'horoscope.
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0: Et l'horoscope de ce lundi 5 octobre. On va commencer comme toujours avec les béliers. Des changements imprévus vont bouleverser votre organisation. Les taureaux, votre conjoint apprécie les efforts que vous faites pour lui. Les gémeaux, vous enchaînez les conquêtes sans lendemain. En ce moment, les cancers, vous avez très envie de vivre de nouvelles aventures. Les lions, le passé doit rester derrière vous pour pouvoir avancer. Les vierges, les prétendants devront être à la hauteur de vos exigences. Les balances, votre instinct sera votre meilleur atout pour vos projets. Les scorpions, vos préférences doivent être assumées publiquement. Les sagittaires, la chance devrait bientôt vous sourire de nouveau. Les capricornes, le signe fort du jour. Vos objectifs au travail demandent une concentration absolue. Les verseaux, votre vie conjugale mérite toute votre attention aujourd'hui. Enfin, les poissons, vous ne savez plus où vous en êtes.

0: êtes sur Radio Frigo, les amis. Belle matinée avec John Kelly dans quelques instants. Et puis, on va se poser une petite question. Tiens, est-ce que vous le saviez que les Pays-Bas? Et je vous pose le reste de la question dans quelques instants. Le temps d'écouter Maluma maintenant, c'est Hawaii. Bienvenue à tous sur Radio Frigo.
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êtes sur Radio Fuego. Belle matinée, les amis. 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On écoutait Jungeli à l'instant, et puis on écoutera aussi Daddy Yankee con Calma. Il y aura aussi Kaigo avec Take Me Back. Et est-ce que vous le saviez, bah, que les Pays-Bas punissent les conducteurs sur la voie de gauche? Vous êtes peut-être en train de rouler là sur l'autoroute, sur la voie du milieu là. Ben non, il faut pas, il faut se mettre sur la droite. Bah ouais, parce que vous risquez une amende de 280€ aux Pays-Bas si vous roulez à gauche sans doubler. Alors la loi fixe pas un chronomètre, hein, genre on peut dépasser, ça doit durer X secondes. Non, pas du tout. C'est la police qui doit juger si vous abusez de la bande de gauche, quoi, tout simplement. Bon, bah du coup, si vous êtes sur la bande de gauche, allez, remettez-vous sur la droite, vous allez voir, ça marche aussi bien, elle est bien la bande de droite finalement, tiens. Allez, on continue cette matinée avec Daddy Yankee, Con Calma et puis Kaigo maintenant. On écoute Take Me Back. Bienvenue à tous sur Radio Fuego. 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
6: Bonjour, bienvenue, vous êtes sur Radio Fuego, c'est Olaf Fuego. Dans quelques instants, il y a Ethan qui va prendre le relais, mais d'ici là, on écoute Rain et YXL. C'est Makia Ray. Bienvenue à tous, vous êtes sur Radio Fuego.

Vous êtes sur Radio Frigo, les amis. Allez, dans quelques instants, Becky G, on écoutera Mayolès. Ce sera pour arriver jusqu'à Ethan à 10h, évidemment. Il sera avec vous toute la matinée, toute l'après-midi jusqu'à 16h. Vous retrouverez, bien sûr, Émilie à partir de 16h sur Radio Frigo. Et puis moi, j'aurai le plaisir de vous retrouver demain matin à partir de 16h. On se réveillera ensemble. Bon, techniquement, je serai réveillé avant vous, mais bon, vous avez compris l'idée, quoi. Dès 6h jusqu'à 10h sur Radio Frigo. Je vous laisse avec le DJ marseillais maintenant, Ugel, Moving to the Sun. C'est ce qu'on écoute tout de suite. Belle matinée avec Radio Frigo.

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voir Shakira du côté de Madrid grâce à Radio Fuego. C'est assez exceptionnel. D'ailleurs, on vous a mis quelques vidéos sur nos réseaux sociaux Radio Fuego. Et puis, il y en a d'autres qui sont venus avec nous faire la fête ce samedi du côté de Shopping à Bon pour Fuego, Live Show, où vous soyez. Qu'est-ce que vous avez fait? Dites-moi. 06 99 08 31 12. Allez, la suite avec Bob Sinclair et Russian. Voici Pango.

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Allez, on fait le tour du monde ici en écoutant tous les hits latinos d'Anne Sirvin, Serena Brancale et David Mocha maintenant sur Radio Fuego. Très bon début de semaine.

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2: 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Et on perd pas de temps pour ce début de semaine, c'est le retour de votre playlist avec tous les numéros en latino dance, urban, que vous soyez en France, Bruxelles, Genève, c'est Ethan pour vous accompagner. On rejoint les 11h, J Balvin, et voici

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4: Et on est reparti avec tous les numéros en latino dance urbain sur Radio Fuego. C'est Théodore, juste après avoir.

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3: Dans plus de 40 villes de France, de Suisse et de Belgique, avec tous les bons plans que vous nous envoyez sur radiofuego.fr dans la rubrique Contact. Si vous organisez des événements également à l'occasion d'Octobre Rose, on en parle ici sur Radio Fuego. Demain, direction Paris avec El Cartel. C'est une soirée reggaeton, latino et latin house à partir de 19h. C'est rue Princesse, Paris. Le retour de votre playlist avec Shakira et Gordo. Voici Loco Loco.
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0: Excellent début de semaine aujourd'hui avec le Mexique à l'honneur qui célèbre officiellement les Pueblos Mayecos. C'est les villes et villages reconnus pour leur patrimoine, leur tradition, leur gastronomie et leur identité culturelle. Date officielle depuis 2020. Aujourd'hui donc célébration du côté du Mexique avec tous les numéros Latino Dance Urban pour vous accompagner bien sûr. Ça aux quatre coins de la France, de la Suisse et de la Belgique pour vous en FM en DAB+ Radio Fuego et Gims pour la suite. Jennifer Lopez et Danny Ocean pour rejoindre les midis. Bon début de semaine.
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c'est le début de semaine avec la première radio latino dance urbaine en France, puis c'est BG qui est là pour nous réveiller tous les matins à partir de 6h jusqu'à 10h, le grand retour de Mickaël. Demain, Olaf Fuego, 6h, 10h avec vos messages vocaux sur notre WhatsApp pour qu'on puisse se diffuser à l'antenne 06 99 08 31 12 avec tous les numéros latino dance urbain pour continuer cet après-midi ensemble. Et grâce à ces trois notes, on reconnaît tout de suite la signature de Pharrell Williams. Oui, commence toujours ses sons avec ses trois notes dès le début de ses morceaux. Le classique Robin Thicke. Maintenant, voici Blur Line. Ensemble jusqu'à 16h, c'est Viva Fuego sur la première radio latino Dance Urban. Ici, c'est Radio Fuego.

bachata de Manuel Turizo l'instant d'ailleurs. Manuel Turizo qui est nommé dans la catégorie meilleur artiste masculin au Hit Latin Music Awards. C'est au Mexique. Résultat le 5 novembre. Alors attention, ça risque d'être très très serré puisqu'à côté de lui, il y a une grosse concurrence. Également nommé Fade, Bad Bunny, Maluma, Vizin, Kevido, Redsby, Danny Ocean, Alejandro Sanz et Carin Leon. Le meilleur gagne, match à suivre. En attendant, sur nos réseaux sociaux, Radio Fuego, on va vous faire vivre cet événement. Bien sûr, puisqu'on couvre les plus beaux événements de la planète. Allez, le retour de votre playlist avec Camila Cabello et Becky G maintenant sur la première radio latino dance urbaine, c'est Radio Fuego.

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5: Et on enchaîne tout de suite votre playlist avec tous les numéros en latino dance urbain. C'est Camila Cabello maintenant. 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
4: 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Et c'est le retour de votre playlist tout de suite avec tous les numéros latino dance urbain. Salut à vous tous, auditeurs de Lyon. Merci aux plus de 1500 auditeurs qui sont venus pendant la journée du Fuego Live Show. Samedi, toute la journée au centre commercial au shopping à Bron. On va vous balancer toutes les photos très prochainement sur notre site radiofuego.fr. La tournée Fuego Live Show un petit peu partout en France, Suisse et Belgique avec de nouvelles dates à découvrir très bientôt. En attendant, voici le classique Radio Fuego, Mr. Brobs et Robin Schulz.

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2: On a très très hâte de vous retrouver du côté de Palexpo à Genève pour la grande soirée Dia de los Muertos Festival. Une immense fête en couleur du Mexique, 10 000 mètres carrés de décor, d'animation, danse, maquillage, mariachi, c'est aussi des food trucks, soirée jusqu'à 5h du matin sur scène Nicky Jam, Lucenzo, Loco Escrito. On vous a mis tout le programme de cette magnifique fête sur radiofuego.fr. Le retour de votre playlist, eh bien oui, avec Maluma.
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1: Bel après-midi à l'écoute de Radio Fuego en France, en Suisse et en Belgique. Et Radio Fuego suit le Portugal Comedy Club. Les prochaines dates du côté de Paris avec leur résidence au Jamel Comedy Club depuis plus de 4 ans maintenant. Ce sera le 10 octobre, le 24 octobre à Lyon, le 7 novembre à Metz. Toutes les infos sur radiofuego.fr. Le retour de votre playlist latino dance sur

0: Miguel Bueno à l'instant sur Radio Fuego. Radio Fuego présent sur toujours les bons coups.
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0: Un événement à ne pas rater, c'est la légende de la salsa et de Grand Combo de retour du côté de la France pour la première fois à Lyon. Oui, la légende de la salsa de Puerto Rico, surnommée l'Université de la Salsa, le groupe portoricain sera en concert le dimanche 25 octobre à La Rayonne, c'est à Villeurbanne, pour une date unique en France. C'est le Grand Combo, une véritable institution de la salsa portoricaine.
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0: Et la bachata de Prince Royce arrive juste après Young Sister maintenant sur Radio Fuego. Bon début de semaine.

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1: Et en non-stop, on rejoint les 16h, on rejoint Emily tous ensemble au Buena Onda, 16h-20h à la sortie du travail pour vous accompagner aussi dans les salles de sport, pourquoi pas Becky J et Bozage.

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6: Buena onda avec vous jusqu'à 20h. Bienvenue sur Fuego les copains. Belle après-midi. Lundi 5 octobre aujourd'hui. C'est le mois d'octobre rose, hein, un mois de sensibilisation au dépistage du cancer du sein. Alors prenez soin de vous. Pensez au dépistage et surtout parlez-en autour de vous. Fuego avec vous dans plus de 40 villes en France, mais aussi en Suisse et en Belgique, en FM, en DAB+, et bien sûr partout avec l'application Fuego. On démarre cette nouvelle semaine ensemble avec du soleil, des good vibes et évidemment les meilleurs sons latino dance et urbain.
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0: La Safio, le hit de Ryan Castro sur Fuego.
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0: Un hit sorti le 10 septembre dernier qui, vous l'aurez remarqué, marque un retour de Ryan Castro.

0: génération du reggaeton colombien aujourd'hui. Donc on attend ce nouvel album avec impatience, évidemment.
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0: Les meilleurs hits sont sur Fuego avec pour la suite Karol G et Rawayana. Maintenant, je vous passe Ingles and Miami sur Fuego.

0: d'être venu nous voir. Merci d'avoir fait la fête avec nous. Il y a des photos, des vidéos, des interviews des artistes sur nos réseaux, l'Insta radio.fuego-off. Et c'est que le début, hein, parce que le Fuego Live Show, on a envie de l'emmener partout. Donc si vous voulez qu'on débarque dans votre ville, en France, en Suisse ou en Belgique, dites-le nous sur radiofuego.fr ou sur nos réseaux sociaux, hein, les petits messages. On vous attend avec grand plaisir et on vient vous voir.
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0: Bruno Mars, Mike Towers et Rosalia pour la suite.

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3: On est le 5 octobre aujourd'hui et le Mexique célèbre le Día Nacional de los Pueblos Mágicos. C'est des villes et des villages qui ont reçu une reconnaissance officielle pour leur patrimoine, leur tradition, leur gastronomie et leur identité culturelle. Cette journée existe officiellement depuis 2020 et franchement, chez Fuego, une journée qui célèbre le Mexique et ses bonnes vibes. On était obligé de le vivre un petit peu avec vous. Donc aujourd'hui, on pense au Mexique, à ses couleurs, à sa culture et à tous nos auditeurs d'origine mexicaine qui nous écoutent aussi.
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3: Allez, on se fait le remix Bailame de Nat.

0: Allo Sim Vidioso, Speedbull accompagné de l'artiste cubain Lenier sur Fuego.
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0: Et les collabs, tous les deux, ils connaissent, hein, puisqu'ils ont déjà bossé ensemble sur plusieurs projets. Là, c'est sur un mélange de merengue et de bachata qui est clairement le latino qu'on aime sur Fuego. Pitbull, que vous avez pu voir en concert avec Fuego, on vous a offert des places, hein, la saison dernière. Et d'ailleurs, il sera le 11 novembre prochain à la LDLC Arena à Lyon-Décines avec Lil Jon en guest pour son I'm Back Tour. Et d'ailleurs, il est drôle, il lance un défi à son public, hein, venir avec une perruque chauve et des lunettes noires pour tenter un record Guinness. Donc si vous allez là-bas jouer au jeu, ça peut être drôle.
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0: Allez, Shawn Mendes et Fade pour la suite sur Fuego. Belle après-midi.

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3: Et concernant le monde latino, grosse cérémonie le 5 novembre prochain, les Hit Latin Music Awards, hein, pour la première fois au Mexique à Puerto Vallarta, avec un casting de dingue, hein, Karol G, Bad Bunny, Shakira, J Balvin, Maluma, Rosalia et bien d'autres. Shakira, elle est nommée 7 fois, Bad Bunny 9 fois et la grande gagnante c'est Karol G avec 10 nominations. Et puisqu'on parle de Karol G, elle arrive dans le prochain quart d'heure avec Matadora. Juste avant, je vous passe Eric Prydz avec Call On Me sur Fuego, c'est parti.
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0: expo à Genève. Et là, imaginez le truc, hein, c'est 10 000 mètres carrés aux couleurs du Mexique, avec des décors, de la danse, du maquillage, des food trucks et surtout une énorme soirée qui va se poursuivre jusqu'à 5 heures du mat et sur scène du très lourd avec Nicky Jam, Lucenzo et Loco Escrito. Donc là, on est sur une vraie immersion dans l'univers du Mexique et vous avez toutes les infos sur notre site radiofuego.fr.
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0: La suite maintenant avec Young Miko, Black Eyed Peas et Ugel.

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1: Radio Fuego, au cœur de tous les meilleurs bons plans latinos. J'en ai un autre pour vous. Celui-là, il se passe du côté de Lyon et là, vraiment, à

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0: Éclater de rire. Ils sont en tournée à Paris le 10 octobre, à Lyon le 24 et puis un petit peu partout ensuite. Vous avez d'ailleurs toutes les dates sur notre site radiofuego.fr.
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0: Paloma Mami dans le prochain quart d'heure, Zerbe et Russian pour démarrer avec Pongo sur Fuego.

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3: Fuego avec vous partout en France, Suisse et Belgique. Vous nous écoutez en FM, en DAB+, et sur l'application Fuego. Belle fin de journée tout le monde. Bientôt 20h, fin de Buena Onda pour ce soir. Demain matin, c'est Mickaël que vous retrouvez pour le Morning Hola Fuego. Et moi, je vous dis à demain également à partir de 16h. Latino Dance et Urban Music, ça continue toute la soirée. Pour la suite, j'ai Bad Bunny pour vous avec Dakiti, Eva et Fariana avec Ben Ben. Je vous souhaite une belle soirée en ce lundi soir. Profitez bien et à demain sur Fuego. Des bisous.
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